0: Il s'est fait tatouer un cœur.
1: Jérémy,
0: tout le monde a un cœur. On peut lire à l'intérieur.
1: Jérémy,
0: de même.

0: c'est-à-dire un peu plus bas.
1: J'ai
0: malheur de malheur maintenant qu'il ne veut plus. Comment faire pour effacer ce qu'il a fait tatouer, tatouer. Faudrait arracher ce cœur
1: tatoué,
0: qui est tatoué sur son cœur.

même pour les avant-bras. Surtout où ça ne se voit pas. Encore une fois. C'est-à-dire un peu plus bas.